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Allez, ambiance dans le Morning Sed, évidemment, depuis 6h du matin et jusqu'à 11h. On est ensemble pour parcourir cette matinée. Et ici, je vais vous expliquer une petite chose. 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Allez, on continue dans le Morning Sed jusqu'à 11h.

encore et toujours dans le Morning Sale, évidemment, comme chaque matin sur Radio Extreme X. Alors, je vous explique un petit truc. 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Allez, on continue dans le Morning Sale.

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1: Et oui, on est dans l'émission Alternative. Eh non, pas du tout, on est dans le Morning Set Radio Extra Mix, mais j'avais envie de vous parler de ABS. 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Voilà, on continue sur Radio Extra Mix, sans musique évidemment, jusqu'à 11h dans le Morning Set.

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On est toujours sur radioextremix.be. Et oui, dans le Morning Said. Vous entendez ce morceau derrière? Ah oui, c'est un morceau un peu rétro. Bah oui, c'était les Superman Lovers avec le titre Starline. Si vous aimez ces morceaux rétro des années 90 et début 2000, ben ici c'est en tout cas le cas, début 2000, ici avec ce morceau, eh ben n'hésitez pas à écouter Radio Extremix le lundi soir. 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Allez, on continue dans le Morning Said, avec peut-être un morceau rétro ou des nouveautés. Il y a plein de choses dans le Morning Said, et c'est jusqu'à 11h, on continue.

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Excellent morceau sur Radio Extreme Mix, et oui, ça va continuer comme ça toute la matinée dans le Morning Sed jusqu'à 11h sur votre radio et uniquement sur radioextremix.be. On continue en musique. J'espère que je vous réveille pas trop brusquement sur radioextremix.be. En attendant, on est en forme, c'est le début de la journée. Bonne matinée à tous sur votre radio, Radio Extreme Mix.

On est toujours dans le Morning Sed sur Radio Extreme XC. Oui, on passe la matinée ensemble avec moi-même Sed aux commandes de la radio. Je suis avec vous jusqu'à 11h et puis n'oubliez pas que dès 11h jusqu'à 15h, ce sera le 11-15 avec Minix et puis le 15-19 tout à l'heure en fin d'après-midi avec nos parties. Le 15-19 qui marche bien. Il y a de belles audiences pour le 15-19 avec nos parties. C'est comme ça chaque fin d'après-midi sur radioextremex.be. Et puis au soir, les émissions à thème par jour. Donc voilà, n'hésitez pas. Ça vaut le détour, que ce soit en semaine, le week-end, sur Radio Extreme X, on est toujours là en forme pour vous accompagner en musique, évidemment. C'est parti, on continue avec le meilleur son des DJ et la programmation de Radio Extreme X également.

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1: Bonjour à tous et bienvenue dans l'agenda. N'oubliez pas l'agenda, c'est 3 fois par jour à 8h30, 12h30 et 18h30 sur votre radio et uniquement sur radioextremix.be. Alors on débute cet agenda avec des événements Radio Extremix et il y en a quelques-uns en ce moment. Et ici on commence tout de suite avec tout simplement le 20e rallye de la Haute-Seine. Et oui, on y est, ça y est, c'est maintenant. Et donc du coup, c'est donc la 20e édition de ce rallye de la Haute-Seine qui a lieu dans la région de la Haute-Seine, tout simplement. Ça commence tout simplement vendredi. Le vendredi pour la soirée des 20 ans, c'est tout simplement sous chapiteau au pied du plan incliné de Ronquières, parce qu'attention, le centre du rallye est toujours à Ronquières, au pied du plan incliné, puisque la grande place de Braine-le-Comte est toujours en travaux. Donc voilà. Alors, sous le chapiteau là-bas, il y aura la soirée du vendredi, soirée années 80, avec DJ Pass aux commandes des plateaux. Ça, ce sera pour vendredi avec présentation des équipages et du rallye et des spéciales. Donc voilà, ça, ce sera pour vendredi. Le samedi, ça commence dès 9h avec des contrôles administratifs pour les équipages. Dès 9h également, le début des reconnaissances dans les spéciales du rallye de la Haute-Seine. D'ailleurs, petit message pour les pilotes et copilotes, évidemment, toutes ces reconnaissances seront bien évidemment en règle avec le code de la route. Donc voilà, n'hésitez pas à faire attention tout au long des reconnaissances. Et en plus de ça, la marée-chaussée sera en sens inverse. Voilà, tout simplement pour contrôler tout ça. Ça, ce sera donc samedi dès 9h dans les spéciales. Et puis, le rendez-vous du grand public, ce sera tout simplement samedi à 13h pour les contrôles techniques des voitures. Venez voir les bolides de tout près là-bas, sous le chapiteau au pied du plan incliné, à partir de 13h. Alors, ça commence avec les grands numéros et puis les petits numéros sur la fin. Ça, c'est une théorie parce que certains équipages peuvent avoir une dérogation pour passer à une heure bien précise s'ils ont des choses à faire. Voilà. En attendant, les contrôles techniques, c'est à partir de 13h jusqu'à 18h. Et puis, ça continuera le dimanche avec le grand départ à 8h des 4 boucles de 3 spéciales. Alors, le départ se fait à 8h de la Tour de Ronquières. Et puis, direction la région de la Haute-Seine pour les 3 spéciales. Donc, les 4 boucles, c'est-à-dire 3 spéciales qu'on fait 4 fois. Et donc, du coup, tout ça, ce sera en direct sur radioextremix.be, puisque Radio Extremix met les petits plats dans les grands, puisqu'on débarque sur le 95.fm tout au long du week-end pour vous faire vivre le rallye comme si vous y étiez. Le samedi, on aura les contrôles techniques en direct de Ronquières, et puis on aura le dimanche, il y aura des directs un peu partout. Il y aura des directs de Ronquières au podium, et il y aura des directs au TRC de chaque spécial pour tout simplement avoir les sensations des pilotes et les temps aussi pour avoir tout simplement un suivi du rallye de la Haute-Seine. Ce sera donc à vivre sur radioextremix.be, 95.1 FM et brainautoclub.be. Donc voilà, ça c'est les 3 sites à faire. 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Voilà, encore en tout cas 95.fm tout au long du week-end pour ce 20e édition du rallye de la Haute-Seine, un rallye qui compte pour le championnat ASAF, la Fédération Wallonie-Bruxelles du Hainaut. Il y aura la participation du Prof Historique et de l'Euro Rallye Trophy. Donc voilà, n'hésitez pas, et on remercie déjà les sponsors du rallye et de Radio Extremix également pour tout simplement cette 20e édition. Il y aura notamment le garage Verstan du côté des Cossines. On peut aussi remercier B-Rice Bike, AVS Car, M Garage AMS à Inuyère, Ultuis. Il y aura aussi la menuiserie de roues, les établissements Sebati et Bureautique 2000, le garage BLC Motors à Braine-le-Comte. Donc voilà, merci encore à eux pour pouvoir réaliser tout ça du côté du rallye de la Haute-Seine. Voilà, en attendant, on va continuer avec les autres événements. Sachez que la semaine prochaine, le week-end prochain, ce sera tout simplement la braderie brocante de Rebec. Ce sera du 26 au 29 juin. Le 26, vendredi, c'est déjà l'ouverture de la Ducasse sur la Grand Place de Rebec. Ça, ce sera donc vendredi. Il y aura donc samedi, parce qu'attention, c'est un week-end spécial aux couleurs de l'Italie, puisque Rebec est en jumelage avec la ville de Monghidoro en Italie. Et donc, du coup, les Italiens seront à Rebec tout au long du week-end de la braderie. Donc, vendredi, ouverture de la Ducasse. Samedi, il y aura une soirée karaoké belgo-italienne du côté de la salle communale de Quenast dès 20h. Et puis, dimanche, c'est la braderie brocante dans le centre de Rebec dès 7h du mat avec la brocante, mais également un concert de la Royal Harmony devant le moulin. Ce sera donc dès 11h et donc n'hésitez pas à venir voir ça. C'est du côté de Rebec et la Ducasse, elle continue également lundi soir. Donc voilà. Et en plus de ça, parmi tout ça, il y aura des matchs des Diables aussi en même temps. Donc ce sera samedi matin du côté du Café du Cercle. N'hésitez pas, ce sera très tôt, ce sera 5h. Voilà. En tout cas, braderie brocante de Rebec, ce sera du 26 au 29 juin. Mais la braderie et la brocante, c'est le 28 juin, dimanche, toujours le dernier dimanche de juin. Pour la petite histoire, plus d'infos, Rebec événement ou braderie brocante, vous allez le trouver très facilement sur Facebook. On continue avec les événements de ce week-end. Et du côté de Enghien, c'est le retour de la Place to Chic. Ce sera jeudi soir. Bah oui, parce que à l'occasion de la Place to Beer, ils se sont dit on va faire la Place to Chic au parc d'Enghien le jeudi. Bah ouais. Et donc du coup, c'est à partir de 17h. Il y aura notamment là-bas du côté des platines Bert Date et Berdet du côté des platines. Donc voilà, ça c'est tout simplement pour la Place to Chic. Mais la Place to Beer, elle continue tout le week-end sur la place de Enghien, la 11e édition de la fête de la bière à Enghien, avec pas mal de stands. Il y aura des activités, donc jeudi la Place to Chic, vendredi il y aura un concert de Single Malt, ça se cherche pas, un festival de sosie également. Samedi vous allez retrouver donc tout au long de la Place to Beer, il y aura un blind test à 17h et à 21h le concert d'Awissa qui seront sur la place d'Enghien. Donc voilà, c'est tout simplement la 11e édition de la Place to Beer et c'est à Enghien. Donc c'est tout ce week-end du 19 au 20 juin, au 20 juin soir. Donc voilà, n'hésitez pas, c'est du côté d'Enghien. Alors on continue avec tout simplement un événement local à Braine-le-Comte. C'est des apéros brainois qui aura lieu ce vendredi 19 juin. Et ouais, ça à 17h au Champ de la Lune avec nos amis de l'Afterwork à Braine-le-Comte. Donc voilà, n'hésitez pas, les apéros brainois. On continue avec une soirée du côté de Mons et c'est ce samedi 20 juin. La Vision Room vous donne rendez-vous pour la fête de la musique. C'est du côté de la gare de Mons et il y aura pas mal de DJ, il y aura notamment Sonia Aids, les Bad Brothers, Fusion, il y aura également Deep in the Love, Tingy, je pense que c'est comme ça qu'on le dit, et Still Nox. Donc voilà, c'est du côté de la gare de Mons et c'est via le crew Vision Room du côté de Mons. Donc voilà, n'hésitez pas, c'est ce samedi à partir de 17h. Alors on continue avec un autre événement du côté de Braine-le-Château, toujours dans la région de la Haute-Seine, à Braine-le-Château pour la tout simplement la fête de l'été avec la grande brocante et 600 exposants là-bas du côté de Braine-le-Château. Et c'est tout simplement ce dimanche 21 juin, là-bas du côté de Braine-le-Château. Alors on continue avec les clubs, parce que les clubs ils sont évidemment toujours ouverts, mais se transforment du côté du Dr Jack. Le Dr Jack à Braine-l'Alleud, il prend tout simplement congé, il prend en vacances, il part en vacances jusqu'au mois de septembre prochain, mais la terrasse des Arches prend le relais, et c'est l'ouverture de la terrasse des Arches, c'est tout simplement ce samedi 20 juin à partir de 21h du côté de la terrasse jusqu'à 5h. Ouais, c'est pas rien, hein. C'est une belle terrasse. Et c'est du côté de Braine-l'Alleud, c'est au Clos de la Martine, c'est juste à côté du Dr Jack pour la terrasse des Arches qui réouvre ses portes tout l'été. On continue avec le Captain dans la région de Tournai. Et au Captain, tout simplement, ce samedi, c'est une soirée interdite dormir. Ce sera donc entrée gratuite aux personnes en pyjama, nuisette et grenouillère. Donc n'hésitez pas, un petit clin d'œil à Sandra, à grenouillère, voilà. Du côté de Du Captain, ce sera le même concept à l'Amiral et ce sera ambiancé dans le Captain par Ronald V, Loïc D, C-Noise, Bonnie, DJ Sick, Aclix et Lil Steve du côté de l'Amiral. Plus d'infos, captiretten.com. On continue avec le Zoo Club dans la région de Tournai, toujours ce samedi. C'est une soirée diva avec Check Vince et Fashion là-bas du côté du Zoo Club en mode hip-hop, afro, chata et rap. Donc voilà, plus d'infos, zooclub.be. On continue avec le Bouddha Rouge du côté de Mons. Et au Bouddha Rouge, samedi 20 juin, c'est une soirée Red Temple. Tout simplement, si vous êtes vous devez rentrer en vêtements rouges et vous aurez l'entrée gratuite. Donc voilà, c'est mettez-vous en rouge. En plus, ça à la mode avec les Diables Rouges. Donc voilà, ça sera ambiancé par DJ Valeux et Tony P. Donc n'hésitez pas. Plus d'infos, bouddharouge.be. On continue avec le Cactus Club du côté d'Odergame dans la région bruxelloise, ou au Cactus. C'est une soirée cœur à cœur ce samedi 20 juin, une soirée blanche. Donc voilà, n'hésitez pas, plus d'infos cactusclub.be. On continue avec l'Escape Underground du côté de Liège, ou à l'Escape ce jeudi. C'est une soirée jeudi discothèque, comme il l'appelle, année 90 classique, avec DJ Seb aux commandes des platines. Ce vendredi, c'est une Escape White Tech, comme il l'appelle, là-bas, avec de l'acid core notamment du côté des platines. Là-bas, vous allez retrouver Technoid, il y aura Eleonore et Nocid. Donc voilà, ça c'est pour vendredi. Et ce samedi, c'est la fête de la musique là-bas. Et vous allez retrouver tout simplement là-bas pour cette fête de la musique aux commandes des platines Tom Tom Core. Il y aura Pical Core, Nocid, Eleonore et Jordan. Donc voilà, plus d'infos, Escape Underground, vous allez le trouver très facilement sur les réseaux. On continue et on termine avec le Fuse du côté de Bruxelles, avec le Fuse où ce samedi, vous allez retrouver notamment Marsal et Arthur Robert du côté des platines, avec Chami et Rocheback là-bas du côté Rochac, pardon, du côté des platines, du côté du Fuse, tout ça en mode art techno. Donc voilà, plus d'infos fuse.be. voilà, j'ai terminé pour l'agenda de cette semaine. On se retrouve bien évidemment la semaine prochaine sur radioextramix.be, et on se retrouve la semaine prochaine. Et d'ici là, comme dirait l'autre, amusez-vous bien.

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On est toujours dans le morning set sur Radio Extreme X. J'espère que vous vous êtes réveillés en forme pour aller au boulot. Ouais, peut-être bien. Au boulot où il y en a qui sont en congé. Enfin, je sais pas. Je connais pas votre programme de la journée. Il y en a qui commencent plus tard aussi. Il y en a qui font la nuit. Donc voilà. En tout cas, on est au matin. J'espère qu'on vous accompagne comme il se doit sur Radio Extreme X. Et que on vous tout simplement chouchoute comme d'habitude. Évidemment, avec les meilleurs sons du moment et des anciens morceaux également. Un bon mix de la programmation musicale sur votre radio, évidemment, et c'est sur et uniquement sur radioextremix.be. Allez, on continue en musique dans le Morning Set jusqu'à 11h. On est ensemble toute la matinée. Eh oui, c'est comme ça.

On est toujours dans le Morning Set sur Radio Extra Mix, comme chaque jour de la semaine, de 6h à 11h sur votre radio. Alors, comment faire pour nous écouter si vous nous entendez? N'hésitez pas, il y a les applications radio.

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Mais ouais, partout et non-stop, 24h/24, 7 jours sur 7. Et ouais, je vais y arriver, c'est le matin les gars. Allez, on continue dans le Morning Sed avec le meilleur des sons de Radio Extremix. C'est maintenant sur votre radio.

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Allez, on continue dans le Morning Sun jusqu'à 11h avec le meilleur des sons et des hits Radio Extremix, évidemment.

Et on est toujours sur Radio Extreme X et dans le Morning Said, évidemment. 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On continue dans le Morning Said, évidemment, jusqu'à 11h sur votre radio, radioextremex.be.

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On est toujours dans le Morning Sed sur Radio Extramix, mais vous reconnaissez ce fond ? Eh oui, c'est le fond d'émission Retro Club. Eh oui, Retro Club, c'est la troisième émission sur Radio Extramix. Ça fait beaucoup pour moi. Non, c'est pas vrai, c'est plaisante. Je suis content de passer tout ce moment avec vous sur Radio Extramix. Ici, c'est tout simplement un Retro Club. N'oubliez pas, c'est chaque veille de jour férié sur Radio Extramix ou un samedi. Coché au hasard. Eh oui, c'est souvent les derniers samedis du mois. Mais en attendant, l'éveil du jour férié, ça c'est certain. Et donc du coup, Retro Club, ça avec les résidents Moïse, Fifi, j'ai aussi Smix, Nikos, DJ Beef aussi qui nous rejoint de temps en temps et Dice Storm. Donc voilà, n'hésitez pas, Retro Club, chaque veille de jour férié sur votre radio, radioextramix.be, avec les meilleurs des sons Retro House mixés de main de maître par les résidents. 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Allez, on continue dans le Morning Sed jusqu'à 11h. C'est parti, en votre compagnie évidemment.

Allez, toujours dans le 11-15h. Ah, j'aime bien quand ça tape bien techno comme ça. Allez, on continue en musique d'ici quelques instants. Bah oui, de temps en temps dans la programmation, on a un peu de techno, on a un peu de rétro, on a un peu de house, on a un peu de deep. Bah en fait, on a un peu de tout. Et franchement, c'est ce que je kiffe le mieux. Allez, en tout cas, c'est ce qu'on va continuer. Bah oui, dans la même lancée. Jusque 15h sur Radio Extra Mix. Tout à l'heure, dès 15h, vous allez retrouver tout simplement nos parties avec 115-19, les amis. Allez, passez une bonne après-midi. A tout de suite. 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

sera peut-être tout à l'heure dans la playlist de Radio Extreme X. Et ben oui, c'est sur Room avec Paul T et Edouard Oberon avec Man on Your Hits. Franchement, il est sympa. Allez, on continue dans le 11-15h sur Radio Extreme X. Et c'est Minix avec vous. Tout à l'heure, dès 15h, c'est nos parties qui reprend le relais. Bonne fin d'après-midi, les amis.

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20h à 22h les amis avec l'équipe d'Alternative B-Squad, No Party et NRZ. N'hésitez pas à les rejoindre sur Facebook, il y a une page Alternative B-Squad. Donc voilà, et aussi toutes les informations sur notre page Radio Extra Mix. Et sur Radio Extra Mix, bon, bien sûr, à ne pas oublier. Allez, passez une excellente après-midi, c'est Minix avec vous, on est toujours dans le 11-15h.

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1: Bonjour à tous et bienvenue dans l'agenda. N'oubliez pas, l'agenda, c'est 3 fois par jour à 8h30, 12h30 et 18h30 sur votre radio et uniquement sur radioextremix.be. Alors on débute cet agenda avec des événements Radio Extreme X et il y en a quelques-uns en ce moment. Et ici on commence tout de suite avec tout simplement le 20e rallye de la Haute-Seine. Et oui, on y est, ça y est, c'est maintenant. Et donc du coup, c'est donc la 20e édition de ce rallye de la Haute-Seine qui a lieu dans la région de la Haute-Seine, tout simplement. Ça commence tout simplement vendredi. Eh ben, le vendredi pour la soirée des 20 ans. C'est tout simplement sous chapiteau au pied du plan incliné de Ronquières. Parce qu'attention, le centre du rallye est toujours à Ronquières, au pied du plan incliné, puisque la grande place de Braine-le-Comte est toujours en travaux. Donc voilà. Alors, sous le chapiteau là-bas, il y aura la soirée du vendredi, soirée années 80, avec DJ Pass aux commandes des platines. Ça, ce sera pour vendredi avec présentation des équipages et du rallye et des spéciales. Donc voilà, ça, ce sera pour vendredi. Le samedi, ça commence dès 9h avec des contrôles administratifs pour les équipages. Dès 9h également, le début des reconnaissances dans les spéciales du rallye de la Haute-Seine. D'ailleurs, petit message pour les pilotes et copilotes, évidemment, toutes ces reconnaissances seront bien évidemment en règle avec le code de la route. Donc voilà, n'hésitez pas à faire attention tout au long des reconnaissances. Et en plus de ça, la marée-chaussée sera en sens inverse. Voilà, tout simplement pour contrôler tout ça. Ça, ce sera donc samedi dès 9h dans les spéciales. Et puis le rendez-vous du grand public, ce sera tout simplement samedi à 13h pour les contrôles techniques des voitures. Venez voir les bolides de tout près là-bas, sous le chapiteau au pied du plan incliné, à partir de 13h. Alors ça commence avec les grands numéros et puis les petits numéros sur la fin. Ça, c'est une théorie parce que certains équipages peuvent avoir une dérogation pour passer à une heure bien précise s'ils ont des choses à faire. Voilà. En attendant, les contrôles techniques, c'est à partir de 13h jusqu'à 18h. Et puis, ça continuera le dimanche avec le grand départ à 8h des 4 boucles de 3 spéciales. Alors, le départ se fait à 8h de la Tour de Ronquières. Et puis, direction la région de la Haute-Seine pour les 3 spéciales. Donc, les 4 boucles, c'est-à-dire 3 spéciales qu'on fait 4 fois. Et donc, du coup, tout ça, ce sera en direct sur radioextremix.be, puisque Radio Extremix met les petits plats dans les grands, puisqu'on débarque sur le 95.fm tout au long du week-end pour vous faire vivre le rallye comme si vous y étiez. Le samedi, on aura les contrôles techniques en direct de Ronquières, et puis on aura le dimanche, il y aura des directs un peu partout. Il y aura des directs de Ronquières au podium, et il y aura des directs au TRC de chaque spécial pour tout simplement avoir les sensations des pilotes et les temps aussi pour avoir tout simplement un suivi du rallye de la Haute-Seine. Ce sera donc à vivre sur radioextremix.be, 95.1 FM et brainautoclub.be. donc voilà, ça c'est les 3 sites à faire. 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Voilà, encore en tout cas, 95.fm tout au long du week-end pour ce 20e édition du rallye de la Haute-Seine, un rallye qui compte pour le championnat ASAF, la fédération Wallonie-Bruxelles du Hainaut. Il y aura la participation du Prof Historique et de l'Euro Rallye Trophy, donc voilà, n'hésitez pas. Et on remercie déjà les sponsors du rallye et de Radio Extremix également pour tout simplement cette 20e édition. Il y aura notamment le garage Verstan du côté des Cossines. On peut aussi remercier B-Rice Bike, AVS Car, M Garage AMS à Inuyère, Ultuis. Il y aura aussi la menuiserie de roue, les établissements Sebati et Bureautique 2000, le garage BLC Motors à Braine-le-Comte. Donc voilà, merci encore à eux pour pouvoir réaliser tout ça du côté du rallye de la Haute-Seine. Voilà, en attendant, on va continuer avec les autres événements. Sachez que la semaine prochaine, le week-end prochain, ce sera tout simplement la braderie brocante de Rebec. Ce sera du 26 au 29 juin. Le 26, vendredi, c'est déjà l'ouverture de la Ducasse sur la Grand Place de Rebec. Ça, ce sera donc vendredi. Il y aura donc samedi, parce qu'attention, c'est un week-end spécial aux couleurs de l'Italie, puisque Rebec est en jumelage avec la ville de Monghidoro en Italie. Et donc, du coup, les Italiens seront à Rebec tout au long du week-end de la braderie. Donc, vendredi, ouverture de la Ducasse. Samedi, il y aura une soirée karaoké belgo-italienne du côté de la salle communale de Quenast dès 20h. Et puis, dimanche, c'est la braderie brocante dans le centre de Rebec dès 7h du mat avec la brocante, mais également un concert de la Royal Harmonie devant le moulin. Ce sera donc dès 11h. Et donc, n'hésitez pas à venir voir ça. C'est du côté de Rebec et la Ducasse, elle continue également lundi soir. Donc voilà. Et en plus de ça, parmi tout ça, il y aura des matchs des Diables aussi en même temps. Donc ce sera samedi matin du côté du Café du Cercle. N'hésitez pas. Ce sera très tôt, ce sera 5h. Voilà. En tout cas, braderie brocante de Rebec, ce sera du 26 au 29 juin. Mais la braderie et la brocante, c'est le 28 juin, dimanche. Toujours le dernier dimanche de juin pour la petite histoire. Plus d'infos, Rebec événement ou braderie brocante, vous allez le trouver très facilement sur Facebook. On continue avec les événements de ce week-end. Et du côté de Enghien, c'est le retour de la Place to Chic. Ce sera jeudi soir. Oui, parce que à l'occasion de la Place to Beer, ils se sont dit on va faire la Place to Chic au parc d'Enghien le jeudi. Et donc du coup, c'est à partir de 17h. Il y aura notamment là-bas du côté des platines Bert Date et Berdet du côté des platines. Donc voilà, ça c'est tout simplement pour la Place to Chic. Mais la Place to Beer, elle continue tout le week-end sur la place de Enghien, la 11e édition de la fête de la bière à Enghien avec pas mal de stands. Il y aura des activités, donc jeudi la Place to Chic, vendredi il y aura un concert de Single Malt, ça se cherche pas, un festival de sosie également. Samedi vous allez retrouver donc tout au long de la Place to Beer, il y aura un blind test à 17h et à 21h le concert d'Awissa qui seront sur la place d'Enghien. Donc voilà, c'est tout simplement la 11e édition de la Place to Beer et c'est à Enghien. Donc c'est tout ce week-end du 19 au 20 juin soir. Donc voilà, n'hésitez pas, c'est du côté d'Enghien. Alors on continue avec tout simplement un événement local à Braine-le-Comte. C'est des apéros brennois qui aura lieu ce vendredi 19 juin. Et ouais, c'est à 17h au Champ de la Lune avec nos amis de l'Afterwork à Braine-le-Comte. Donc voilà, n'hésitez pas, les apéros brennois. On continue avec une soirée du côté de Mons et c'est ce samedi 20 juin. La Vision Room vous donne rendez-vous pour la fête de la musique. C'est du côté de la gare de Mons et il y aura pas mal de DJ, il y aura notamment Sonia Aids, les Bad Brothers, Fusion, il y aura également Deep in the Love, Tingy, je pense que c'est comme ça qu'on le dit, et Still Nox. Donc voilà, c'est du côté de la gare de Mons et c'est via le crew Vision Room du côté de Mons. Donc voilà, n'hésitez pas, c'est ce samedi à partir de 17h. Alors on continue avec un autre événement du côté de Braine-le-Château, toujours dans la région de la Haute-Seine, à Braine-le-Château pour la tout simplement la fête de l'été avec la grande brocante et 600 exposants là-bas du côté de Braine-le-Château. Et c'est tout simplement ce dimanche 21 juin, là-bas du côté de Braine-le-Château. Alors on continue avec les clubs, parce que les clubs ils sont évidemment toujours ouverts, mais se transforment du côté du Dr Jack. Le Dr Jack à Braine-l'Alleud, il prend tout simplement congé, il prend en vacances, il part en vacances jusqu'au mois de septembre prochain, mais la terrasse des Arches prend le relais, et c'est l'ouverture de la terrasse des Arches, c'est tout simplement ce samedi 20 juin à partir de 21h du côté de la terrasse jusqu'à 5h. Ouais, c'est pas rien, c'est une belle terrasse et c'est du côté de Braine-l'Alleud, c'est au Clos de la Martine, c'est juste à côté du Dr Jack pour la terrasse des Arches qui réouvre ses portes tout l'été. On continue avec le Captain Captain dans la région de Tournai. Et au Captain, tout simplement, ce samedi, c'est une soirée interdite dormir. Ce sera donc entrée gratuite aux personnes en pyjama, nuisette et grenouillère. Donc n'hésitez pas. Un petit clin d'œil à Sandra, à grenouillère, voilà. Du côté du Captain, ce sera le même concept à l'Amiral et ce sera ambiancé dans le Captain par Ronald V, Loïc D, C-Noise, Bonnie, DJ Sick, Aclix et Lil Steve du côté de l'Amiral. Plus d'infos, cap-ten.com. On continue avec le Zoo Club dans la région de Tournai, toujours où ce samedi, c'est une soirée diva, avec Check Vince et Fashion là-bas du côté du Zoo Club, en mode hip-hop, afro, chata et rap. Donc voilà, plus d'infos, zooclub.be. On continue avec le Bouddha Rouge du côté de Mons. Et au Bouddha Rouge, samedi 20 juin, c'est une soirée Red Temple. Tout simplement, si vous êtes vous devez rentrer en vêtements rouges et vous aurez l'entrée gratuite. Donc voilà, c'est mettez-vous en rouge. En plus, c'est à la mode avec les Diables Rouges. Donc voilà, ça sera ambiancé par DJ Valeux et Tony P. Donc n'hésitez pas, plus d'infos, bouddharouge.be. On continue avec le Cactus Club du côté d'Odergame dans la région bruxelloise, ou au Cactus. C'est une soirée cœur à cœur ce samedi 20 juin, une soirée blanche. Donc voilà, n'hésitez pas, plus d'infos, cactusclub.be. On continue avec l'Escape Underground du côté de Liège, ou à l'Escape ce jeudi. C'est une soirée jeudi discothèque, comme il l'appelle, un énorme classique avec DJ Seb aux commandes des platines. Ce vendredi, c'est une Escape White Tech, comme il l'appelle, là-bas, avec de l'acid core notamment du côté des platines. Là-bas, vous allez retrouver Technoid, il y aura Eleonor et Nocide. Donc voilà, ça c'est pour vendredi. Et ce samedi, c'est la fête de la musique là-bas. Et vous allez retrouver tout simplement là-bas pour cette fête de la musique aux commandes des platines. Tom Tom Core, il y aura Picalcore, Nocide, Eleonore et Jordan. Donc voilà, plus d'infos. Escape Underground, vous allez le trouver très facilement sur les réseaux. On continue et on termine avec le Fuse du côté de Bruxelles. Avec le Fuse, où ce samedi, vous allez retrouver notamment Marsal et Arthur Robert du côté des platines, avec Chami et Rocheback là-bas du côté du côté des platines, du côté du Fuse, tout ça en mode art techno. Donc voilà, plus d'infos fuse.be. voilà, j'ai terminé pour l'agenda de cette semaine. On se retrouve bien évidemment la semaine prochaine sur radioextramix.be, et on se retrouve la semaine prochaine. Et d'ici là, comme dirait l'autre, amusez-vous bien.

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avec vous. On est toujours dans le 11-15h, les amis, ensemble. Ben oui, pour passer cet après-midi, en tout cas, je vous souhaite un bon appétit si vous passez à table. Ben oui, on est dans le 11-15h. Ben je sais s'il est forcément, s'il est 14h en ce moment, ben peut-être que vous sortez de table, donc voilà. Bon, en tout cas, pour ceux qui mangent plus tard, bon appétit. Voilà. Allez, on s'écoute en tout cas ici du bon son derrière. Hein, Sébastien Léger avec l'Arnaca. 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Donc voilà, je vous donne rendez-vous vendredi 19-20h les amis. Donc voilà, juste après le 15-19 de nos parties. Voilà, big up à lui. Il vous retrouve tout à l'heure dès 15h. Restez avec moi, c'est Minix, avec vous jusqu'à 15h.

Allez, c'est Minix avec vous. On est dans le 11-15h. Ah, quand on écoute un son comme ça, qu'est-ce qu'on a envie de se poser quelque part. Plus penser au travail.

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Ah, c'est du bon son quand même tout ça, hein. Ça vous rappelle des souvenirs, non?

0: Allez, en tout cas, on peut retrouver ça le jeudi de 20h à 23h dans Ardennes. Je dis bien de temps en temps avec des sets rétro jump. S'il faut, je vous fais écouter carrément autre chose, hein, si vous avez envie. Ah bah oui, Ardennes, c'est tous les jeudis de 20h à 23h, bien sûr.
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0: Allez, à tout à l'heure sur Radio Extra Mix.

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1: Ah, excellent son, franchement, j'adore. Et ça, je vais vous parler, voilà, on va prendre un petit temps ici dans le 11-15h, ben, parce que voilà, j'ai un petit coup de cœur, je vais vous parler d'un producteur qui fait du live. Et franchement, c'est à voir une fois dans votre vie peut-être, hein, si vous aimez en tout cas tout ce qui est techno. Eh bien oui, je vous parle de Paul Kalkbrenner. Ici, on s'écoute un morceau de son concert qu'il a fait du côté du festival sonore en 2019. Donc voilà, l'année qui vient de s'écouler. Donc voilà, excellent son, voilà. Moi j'adore, je kiffe. Donc n'hésitez pas à aller voir tout ça. C'est vraiment sympa. Paul Kalkbrenner, j'ai eu même la chance d'aller le voir en concert. C'était du côté de Forêt Nationale, donc l'année dernière. Donc voilà, excellent, excellent son sur Radio Extreme X. On se l'écoute et puis on retourne en musique sur radioextremex.be, les amis.

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Ah, c'est bon hein, d'écouter du son comme ça. Franchement, ça fait bien plaisir. C'est Minix avec vous, on est toujours ensemble. Eh oui, dans le 11-15h, tranquillou les amis, en plein après-midi. C'est bientôt la fin du boulot en tout cas. Donc voilà, nos parties vous ramènent à la maison tout à l'heure dès 15h sur Radio Extramix avec son 15-19 les amis. Moi je vous retrouve, demain dès 11h. Voilà pour le 11-15h forcément. Et alors, peut-être je vous retrouverai tout à l'heure aussi à 19h avec, l'étrange 19-20. Que je vous fais de temps en temps de la semaine. Donc voilà, allez, on s'écoute de la bonne musique un peu tropicale, ça vous fait peut-être rappeler l'été. On se l'écoute sur Radio Extremix d'ici quelques instants, quelques morceaux de musique et on arrive. À tout de suite.

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1: Eh oui, Club Dance, j'ai envie de vous parler de Club Dance, les potes. Hein. Tout d'abord, vous êtes avec nos parties tous les jours de 15 à 19, vous le savez, je le répéterai à chaque fois qu'on se parle. Club Dance, c'est donc l'émission phare de Radio Extreme X, ça swing derrière. Oh yeah! Super sympa ce petit tapis musical qui est d'ailleurs le tapis que j'emprunte à notre émission de Radio Extreme X qui est la toute première émission officielle de Radio Extreme X qui s'appelait donc Club Dance à l'époque et qui s'appelle encore Club Dance pour cette saison-ci de Radio Extreme X et on se fait super plaisir comme à chaque fois ici chez Radio Extreme X avec cette émission qui se déroule le vendredi et le samedi de 20 à 22h la plupart du temps. C'est vrai que certaines fois peut-être durant l'année il y a quelques petits extraports des éditions particulières de Club Dance. En parlant d'édition particulière de Club Dance pour cette saison 2021, nous avons fait une petite modif pour l'après Club Dance. Et d'ailleurs, c'est très simple, on l'a transformé en Club Dance. La suite, c'est donc jusque 2h du mat, ça remplace un petit peu ce qu'on avait lors des saisons précédentes, ce qui s'appelait 100% mix. Eh bien, on continue avec le même concept, c'est juste le petit nom qui est revu avec quelque chose de plus sympa, de plus simple. Ça s'appelle tout simplement Club Dance La Suite. À ne surtout pas louper, c'est donc le vendredi et samedi après Club Dance.

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Allez, 15-19, toujours avec nos parties. Vous le savez, c'est juste après Minix pour le 11-15. Qui, lui, est juste après 7, qui fait le 7, le 6, pardon, le 6-11 pour le morning 7. C'est bien de temps en temps, des fois c'est un peu moins bien. Voilà, moi je vous conseille un peu de boycotter le matin parce que 7, c'est pas terrible en tout cas. C'est pas terrible. Non, je t'aime 7, tu le sais très bien. Plein d'amour ici chez Radio Extreme X. Les amis, vous êtes en bonne compagnie. On continue jusque 19h ensemble. Merci de nous suivre.

Franchement excellent, d'ailleurs n'hésitez pas, partagez tout ça, likez hein, les pages Radio Extreme X, vous le savez comment ça fonctionne les amis. Allez, sans plus tarder, on passe à la suite, on est ensemble jusque 19h, on se fait plaisir, on se met bien, les amis, on passe un bon moment ensemble, à tout de suite.

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Allez, j'espère que vous passez une très bonne après-midi en ma compagnie, le 15-19, vous le savez, c'est toujours avec nos parties sur radioextremix.be. Prenons le temps, pourquoi pas, de parler des émissions qui se déroulent durant la semaine, parce qu'on est là, vous nous écoutez, ça fait super plaisir de partager ces journées avec vous, mais Radio Extremix, c'est pas que ça, c'est aussi beaucoup d'émissions à partir du mercredi soir jusque le samedi soir. On a notamment Alternative B-Squad, plus communément connu sous le nom de ABS, hein, comme le système d'aide de frein sur les voitures, mais c'est pas du tout la même chose. On est dans une rubrique, comme le dit le titre, beaucoup plus alternative en matière de style musical, je sais pas trop comment le dire, moi je suis plutôt hispanique naturellement, donc voilà, c'est pas évident, non, je déconne, vous le savez bien. Donc bref, Alternative B-Squad le mercredi, on a Ardennes le jeudi, là on est plus dans tout ce qui est dur avec la jump, l'art style, l'euro, l'extra-euro, même peut-être de l'hardcore, voire up-tempo. Et alors on a aussi le vendredi, samedi, c'est Club Dance. Et bien ça vaut le coup aussi si vous kiffez ce qui passe derrière, la techno, tout ce qui est un petit peu plus aussi underground, dans la house, dans l'électro, n'hésitez pas, c'est le vendredi, samedi, de 20 à 22h pour la plupart du temps, les amis. Allez, passez une bonne écoute sur Radio Extremix, on continue ensemble jusque 19h.

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C'est comme ça, H24 sur Radio Extremix. 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

Tchuss. C'est toujours comme ça, les gars.

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Vous êtes toujours avec nos parties, les amis Momin, mais oui, c'est comme ça. Tous les jours de 15 à 19h, j'ai envie de vous parler du groupe de Radio Extreme X présent sur Facebook, parce qu'il y a la page et le groupe, c'est deux choses complètement différentes. La page va servir pour toute l'équipe à communiquer avec tous les auditeurs pour informer des timings, des horaires, des DJ, des émissions qui arrivent, qui sont en train de commencer. On fait évidemment des lives. Généralement, chaque début d'émission qui dure plus ou moins entre 5 et 10 minutes, voire 15, des fois c'est un petit peu plus long. Bon, les gros bonus, ça peut aller jusqu'à 30 minutes, ça dépend un petit peu. Bref, ça c'est donc la page de Radio Extreme X. Mais sur le groupe, c'est vous qui contribuez justement à l'actualité de ce groupe-là. 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Ça peut parler de bouffe, ça peut parler de boisson, surtout de bière, c'est très important. Mais attention, l'abus d'alcool est très mauvais pour la santé et ne prenez surtout pas le volant, et brossez-vous le dos, c'est très important. On s'écarte du sujet, donc le groupe qui sert vraiment à partager ce que vous avez envie de partager. 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Venez nous rejoindre et on partagera tout ça sur le groupe. Les amis, merci. On continue jusque 19h, c'est avec nos parties. Merci de nous suivre.

Allez, on est ensemble, vous êtes en compagnie de nos parties, vous le savez, comme tous les jours de la semaine, de 15 à 19h, on se fait plaisir. Bref, alors là maintenant, vous entendez le petit tapis musical, oh yeah. 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Allez, on continue en musique jusque 19 en ma compagnie.

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2: Bonjour à tous et bienvenue dans l'agenda. N'oubliez pas l'agenda, c'est 3 fois par jour à 8h30, 12h30 et 18h30 sur votre radio et uniquement sur radioextremix.be. Alors on débute cet agenda avec des événements Radio Extreme X et il y en a quelques-uns en ce moment. Et ici on commence tout de suite avec tout simplement le 20e rallye de la Haute-Seine. Et oui, on y est, ça y est, c'est maintenant. Et donc du coup, c'est donc la 20e édition de ce rallye de la Haute-Seine qui a lieu dans la région de la Haute-Seine, tout simplement. Ça commence tout simplement vendredi. Le vendredi pour la soirée des 20 ans, c'est tout simplement sous chapiteau au pied du plan incliné de Ronquières, parce qu'attention, le centre du rallye est toujours à Ronquières, au pied du plan incliné, puisque la grande place de Braine-le-Comte est toujours en travaux. Donc voilà. Alors, sous chapiteau là-bas, il y aura la soirée du vendredi, soirée années 80, avec DJ Pass aux commandes des Platine, ça ce sera pour vendredi avec présentation des équipages et du rallye et des spéciales. Donc voilà, ça ce sera pour vendredi. Le samedi, là ça commence dès 9h avec des contrôles administratifs pour les équipages. Dès 9h également, le début des reconnaissances dans les spéciales du rallye de la Haute-Seine. D'ailleurs, petit message pour les pilotes et copilotes, évidemment, toutes ces reconnaissances seront bien évidemment en règle avec le code de la route. Donc voilà, n'hésitez pas à faire attention tout au long des reconnaissances. Et en plus de ça, la marée-chaussée sera en sens inverse, voilà, tout simplement pour contrôler tout ça. Ça ce sera donc samedi dès 9h dans les spéciales. Et puis le rendez-vous du grand public, ce sera tout simplement samedi à 13h pour les contrôles techniques des voitures. Venez voir les bolides de tout près là-bas, sous le chapiteau au pied du plan incliné, à partir de 13h. Alors ça commence avec les grands numéros et puis les petits numéros sur la fin. Ça c'est une théorie, parce que certains équipages peuvent avoir une dérogation pour passer à une heure bien précise s'ils ont des choses à faire, voilà. En attendant, les contrôles techniques, c'est à partir de 13h jusqu'à 18h. Et puis, ça continuera le dimanche avec le grand départ à 8h des 4 boucles de 3 spéciales. Alors, le départ se fait à 8h de la Tour de Ronquières. Et puis, direction la région de la Haute-Seine pour les 3 spéciales. Donc, les 4 boucles, c'est-à-dire 3 spéciales qu'on fait 4 fois. Et donc, du coup, tout ça, ce sera en direct sur radioextremix.be, puisque Radio Extreme X met les petits plats dans les grands, puisqu'on débarque sur le 95.fm tout au long du week-end pour vous faire vivre le rallye comme si vous y étiez. Le samedi, on aura les contrôles techniques en direct de Ronquières, et puis on aura le dimanche, il y aura des directs un peu partout. Il y aura des directs de Ronquières au podium, et il y aura des directs au TRC de chaque spécial pour tout simplement avoir les sensations des pilotes et les temps aussi pour avoir tout simplement un suivi du rallye de la Haute-Seine. Ce sera donc à vivre sur radioextremix.be, 95.1 FM et brainautoclub.be. Donc voilà, ça c'est les 3 sites à faire. 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Voilà, encore en tout cas, 95.fm tout au long du week-end pour ce 20e édition du rallye de la Haute-Seine, un rallye qui compte pour le championnat ASAF, la fédération Wallonie-Bruxelles du Hainaut. Il y aura la participation du Prof Historique et de l'Euro Rallye Trophy, donc voilà, n'hésitez pas. Et on remercie déjà les sponsors du rallye et de Radio Extreme X également pour tout simplement cette 20e édition. Il y aura notamment le garage Verstan du côté des Cossines. On peut aussi remercier B-Rice Bike, AVS Car, M Garage AMS à Inuyer, Ultuis. Il y aura aussi la menuiserie de roues, les établissements Sebati et Bureautique 2000, le garage BLC Motors 14 à Braine-le-Comte. Donc voilà, merci encore à eux pour pouvoir réaliser tout ça du côté du rallye de la Haute-Seine. Voilà, en attendant, on va continuer avec les autres événements. Sachez que la semaine prochaine, le week-end prochain, ce sera tout simplement la braderie brocante de Rebec. Ce sera du 26 au 29 juin. Le 26, vendredi, c'est déjà l'ouverture de la Ducasse sur la Grand Place de Rebec. Ça, ce sera donc vendredi. Il y aura donc samedi, parce qu'attention, c'est un week-end spécial aux couleurs de l'Italie, puisque Rebec est en jumelage avec la ville de Monguidoro en Italie. Et donc, du coup, les Italiens seront à Rebec tout au long du week-end de la braderie. Donc, vendredi, ouverture de la Ducasse. Samedi, il y aura une soirée karaoké belgo-italienne du côté de la salle communale de Quenast dès 20h. Et puis, dimanche, c'est la braderie brocante dans le centre de Rebec dès 7h du mat avec la brocante, mais également un concert de la Royal Harmonie devant le moulin. Ce sera donc dès 11h et donc n'hésitez pas à venir voir ça. C'est du côté de Rebec et la Ducasse, elle continue également lundi soir. Donc voilà. Et en plus de ça, parmi tout ça, il y aura des matchs des Diables aussi en même temps. Donc ce sera samedi matin du côté du Café du Cercle. N'hésitez pas, ce sera très tôt, ce sera 5h. Voilà, en tout cas, braderie brocante de Rebec, ce sera du 26 au 29 juin, mais la braderie et la brocante, c'est le 28 juin, dimanche, toujours le dernier dimanche de juin, pour la petite histoire. Plus d'infos, Rebec événement ou braderie brocante, vous allez le trouver très facilement sur Facebook. On continue avec les événements de ce week-end. Et du côté de Enghien, c'est le retour de la PlayStouchique. Ce sera jeudi soir. Oui, parce que à l'occasion de la PlayStoubir, ils se sont dit on va faire la PlayStouchique au parc d'Enghien le jeudi. Et donc du coup, c'est à partir de 17h. Il y aura notamment là-bas du côté des platines Berdet du côté des platines. Donc voilà, ça c'est tout simplement pour la PlayStouchique. Mais la PlayStouBir, elle continue tout le week-end sur la place de Enghien, la 11e édition de la fête de la bière à Enghien, avec pas mal de stands. Il y aura des activités, donc jeudi la PlayStouchique, vendredi il y aura un concert de Single Malt, ça se cherche pas, un festival de sosie également. Samedi vous allez retrouver donc tout au long de la PlayStouBir, il y aura un blind test à 17h et à 21h le concert d'Awissa qui seront sur la place d'Enghien. Donc voilà, c'est tout simplement la 11e édition de la PlayStouBir et c'est à Enghien. Donc c'est tout ce week-end du 19 au 20 juin soir. Donc voilà, n'hésitez pas, c'est du côté d'Enghien. Alors on continue avec tout simplement un événement local à Braine-le-Comte. C'est des apéros brennois qui aura lieu ce vendredi 19 juin. Et ouais, c'est à 17h au Champ de la Lune avec nos amis de l'Afterwork à Braine-le-Comte. Donc voilà, n'hésitez pas, les apéros brennois. On continue avec une soirée du côté de Mons et c'est ce samedi 20 juin. La Vision Room vous donne rendez-vous pour la fête de la musique. C'est du côté de la gare de Mons et il y aura pas mal de DJ, il y aura notamment Sonia Aids, les Bad Brothers, Fusion, il y aura également Deep in the Love, Tingy, je pense que c'est comme ça qu'on le dit, et Still Nox. Donc voilà, c'est du côté de la gare de Mons et c'est via le crew Vision Room du côté de Mons. Donc voilà, n'hésitez pas, c'est ce samedi à partir de 17h. Alors on continue avec un autre événement du côté de Braine-le-Château, toujours dans la région de la Haute-Seine, à Braine-le-Château pour la tout simplement la fête de l'été avec la grande brocante et 600 exposants là-bas du côté de Braine-le-Château. Et c'est tout simplement ce dimanche 21 juin, là-bas du côté de Braine-le-Château. Alors on continue avec les clubs, parce que les clubs ils sont évidemment toujours ouverts, mais se transforment du côté du Dr Jack. Le Dr Jack à Braine-l'Alleud, il prend tout simplement congé, il prend en vacances, il part en vacances jusqu'au mois de septembre prochain, mais la terrasse des Arches prend le relais, et c'est l'ouverture de la terrasse des Arches, c'est tout simplement ce samedi 20 juin à partir de 21h du côté de la terrasse jusqu'à 5h. Ouais, c'est pas rien, hein. C'est une belle terrasse et c'est du côté de Braine-l'Alleud, c'est au Clos de la Martine, c'est juste à côté du Dr Jack pour la terrasse des Arches qui réouvre ses portes tout l'été. On continue avec le Captain dans la région de Tournai et au Captain, tout simplement ce samedi c'est une soirée interdite dormir, ce sera donc entrée gratuite aux personnes en pyjama, nuisette et grenouillère. Donc n'hésitez pas, un petit clin d'œil à Sandra, à grenouillère, voilà. Du côté de Du Captain. Ce sera le même concept à l'Amiral et ce sera ambiancé dans le Captain par Ronald V, Loïc D, C-Noise, Bonnie, DJ Sick, Aclix et Lil Steve du côté de l'Amiral. Plus d'infos, cap-ten.com. On continue avec le Zoo Club dans la région de Tournai, toujours ce samedi. C'est une soirée diva avec Check Vince et Fashion là-bas du côté du Zoo Club en mode hip-hop, afro, chata et rap. Donc voilà, plus d'infos, zooclub.be. On continue avec le Bouddha Rouge du côté de Mons. Et au Bouddha Rouge, samedi 20 juin, c'est une soirée Red Temple. Tout simplement, si vous êtes vous devez rentrer en vêtements rouges et vous aurez l'entrée gratuite. Donc voilà, c'est mettez-vous en rouge. En plus, c'est à la mode avec les Diables Rouges. Donc voilà, ça sera ambiancé par DJ Valeux et Tony P. Donc n'hésitez pas, plus d'infos, bouddharouge.be. On continue avec le Cactus Club du côté d'Odergem dans la région bruxelloise. Au Cactus, c'est une soirée cœur à cœur ce samedi 20 juin, une soirée blanche. Donc voilà, n'hésitez pas, plus d'infos, cactusclub.be. On continue avec l'Escape Underground du côté de Liège, ou à l'Escape ce jeudi, c'est une soirée jeudi discothèque, comme il l'appelle, année 90 classique, avec DJ Seb aux commandes des platines. Ce vendredi, c'est une Escape White Tech, comme il l'appelle, là-bas, avec de l'acid core notamment du côté des platines. Là-bas, vous allez retrouver Technoid, il y aura Eleonore et Nocide. Donc voilà, ça c'est pour vendredi. Et ce samedi, c'est la fête de la musique là-bas. Et vous allez retrouver tout simplement là-bas pour cette fête de la musique aux commandes des platines. Tom Tom Core, il y aura Picalcore, Nocile, Eleonore et Jordan. Donc voilà, plus d'infos. Escape Underground, vous allez le trouver très facilement sur les réseaux. On continue et on termine avec le Fuse du côté de Bruxelles. Avec le Fuse, où ce samedi, vous allez retrouver notamment Marsal et Arthur Robert du côté des platines avec Chami et Rochback. Là-bas du côté Rochac, pardon, du côté des platines, du côté du Fuse, tout ça en mode art techno. Donc voilà, plus d'infos fuse.be. voilà, j'ai terminé pour l'agenda de cette semaine. On se retrouve bien évidemment la semaine prochaine sur radioextramix.be, et on se retrouve la semaine prochaine. Et d'ici là, comme dirait l'autre, amusez-vous bien.

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nos parties sur le www.radioextremix.be. 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Ça c'est quand on est vraiment chaud et qu'on a vraiment quelque chose à fêter. Bref, c'est une émission qui va aborder tout ce qui est house, deep house, techno, art techno, pourquoi pas, serait intéressant une fois d'explorer cet univers-là. 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Vous allez retrouver Unix, vous allez me retrouver de temps en temps, on peut retrouver Ced aussi si jamais on est absent, on peut retrouver aussi Biroy, ça dépend, bref voilà. Tout simplement, vendredi, samedi, 20-22, c'est avec Club Dance et c'est en direct sur radioextremix.be.

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